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0: personne ici.
1: C'est votre parfum, je l'ai suivi.
0: Vous me prenez pour une idiote? Êtes-vous sûr que c'est vraiment pour me dire tout ça que vous êtes venu?